Recepo, je confirme mon impression de Radio Mosambique et mon nom Sofala. Il n'a pas été par rapport à la province de Sofala. Il est comme moi, je suis Na mshini mkulu cha mazana matatu makumi na mwana na mwana cha mavimbo pakati Makumi na mazana masere makumi na mwana tatu ima tanyo shukumisi wa shongoba Njaminga korongoza bwela kaya Njukuzika na mshini cha FM Kaya kaya Nalini shu intinuka nganu wa kaya